0: Welcome back. Quel est le titre de cette carrière ici?
1: Jaio, on n'a pas tant de temps, oui, on